0: Une bonne fin de soirée.
1: Oui.
0: Streaming RT over frozen access is English.